dans un verre d'eau les séparer. 2 heures seront nécessaires pour qu'apparaissent les boulettes.